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Chers auteurs, tout d'abord les principaux titres de nos informations d'aujourd'hui. Le président Erdogan s'entretiendra avec la reine de Belgique. La Turquie et la Belgique envisagent de nouveaux horizons de coopération. Trump a rejeté la réponse de l'Iran à la proposition américaine visant à mettre fin au conflit. L'armée israélienne a mis en garde contre un éventuel manque de soldats en raison des attaques régionales. La flottille de Gaza est arrivée en Turquie après l'intervention israélienne. La Chine et les États-Unis se préparent à des négociations commerciales. Et enfin, une Française rapatriée du MV Hondius testée positive à l'antivirus. Mesdames et messieurs, voici à présent le détail de notre bulletin d'information. Le président Erdogan s'entretiendra avec la reine de Belgique. Le président Recep Tayyip Erdogan s'entretiendra à Istanbul avec la reine Mathilde de Belgique en visitant Turquie. Le président Erdogan se rendra ensuite à Ankara pour participer aux célébrations marquant le 158e anniversaire de la création du Conseil d'État. La reine Mathilde de Belgique effectue une visite en Turquie dans le cadre d'une mission économique. Le président turc Recep Tayyip Erdogan rencontrera la reine Mathilde à Istanbul au palais Vartettin. À l'issue de cette rencontre, Erdogan se rendra à Ankara pour participer au programme marquant le 158e anniversaire de la création du Conseil d'État. Le président Erdogan devrait prononcer un discours lors de la cérémonie sur la révision constitutionnelle, les travaux menés au sein du système judiciaire et les réformes. La Turquie et la Belgique envisagent de nouveaux horizons de coopération. Une mission économique royale menée par la reine Mathilde sera en Turquie du 10 au 14 mai. La Turquie et la Belgique devraient explorer de nouvelles pistes de coopération dans plusieurs secteurs clés, notamment la défense et l'énergie, à l'occasion de cette visite de haut niveau. La délégation belge doit tenir des discussions économiques et commerciales approfondies portant sur l'énergie, les industries de défense, la connectivité logistique et les transports. Commentant cette visite, l'ambassadeur de Turquie à Bruxelles, Gülkem Barış-Tantekin, a déclaré que cette mission marque une nouvelle étape dans les relations bilatérales. On peut dire que cette visite économique à venir, organisée pour la première fois depuis 14 ans, représente le début d'une nouvelle phase dans des conditions différentes et dans le cadre de relations renouvelées, a-t-il affirmé. Il a souligné que la Belgique, en tant que membre fondateur de l'Union européenne et allié de l'OTAN, aborde ses relations avec les Turcs dans une perspective stratégique. Selon lui, la délégation belge débutera sa visite par des déplacements sur des sites de l'industrie de la défense turque à Ankara et Istanbul, ce qui illustre l'importance accordée à ce secteur. La mission se concentrera sur des secteurs stratégiques tels que l'énergie, les industries de défense, l'aérospatiale, ainsi que la logistique et les transports, des domaines jugés essentiels pour les évolutions économiques et géopolitiques futures. L'ambassadeur turc a précisé que les priorités de la Turquie incluent le développement des relations commerciales, la création de partenariats conjoints dans des pays tiers, ainsi que des questions plus larges comme la mise à jour de l'union douanière avec l'Union européenne.

et le renforcement de l'intégration dans les chaînes de valeur. Il a également qualifié cette visite d'opportunité politique importante pour redéfinir les relations avec l'Union européenne et l'OTAN dans un cadre stratégique élargi.

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1: La reine des Belges, Mathilda, a effectué aujourd'hui une visite remarquée au Centre National de Technologie Baykar à Istanbul dans le cadre d'une mission économique officielle de la Belgique en Turquie. Une démarche qui illustre l'intérêt croissant des pays européens pour l'industrie de défense turque. La délégation belge était particulièrement étoffée. Outre la reine, on y trouvait le vice-premier ministre et ministre des Affaires étrangères Maxime Prévost et le ministre de la Défense Théo Franken, également chargé du commerce extérieur, ainsi que les chefs de gouvernement des trois régions du pays, Bruxelles, la Flandre et la Wallonie. Des représentants diplomatiques, académiques, du secteur privé et des journalistes complétaient le groupe. Sur place, la délégation a été accueillie par Selçuk Bayraktar, président du conseil d'administration, et Haluk Bayraktar, directeur général de l'entreprise. La reine Mathilde a pu découvrir les installations de recherche, de développement et de production des drones militaires turcs qui jouissent d'une réputation mondiale. Elle a reçu un briefing complet sur les activités de Baykar avant de poser pour une photo souvenir devant le drone Akıncı. En guise de cadeau, Selçuk Bayraktar lui a offert une maquette du drone Kızılelma, l'un des projets les plus ambitieux de la firme. Le PDG Selçuk Bayraktar a salué cette visite, rappelant que son entreprise détient à elle seule 60% du marché mondial à l'export des drones. Il a plaidé pour un renforcement des coopérations technologiques entre la Turquie et l'Europe face aux tensions sécuritaires mondiales croissantes. La Turquie a fermement condamné l'attentat terroriste perpétré au Pakistan. La Turquie a déclaré condamner avec la plus grande fermeté l'attentat terroriste perpétré contre un poste de police dans la province de Khyber Pakhtunkhwa au Pakistan. Nous prions Allah d'accorder sa miséricorde aux victimes de cet attentat odieux et adressons nos condoléances à leurs proches ainsi qu'au peuple pakistanais. Note un communiqué publié par le ministère turc des Affaires étrangères. Le communiqué qui condamne avec la plus grande fermeté l'attaque terroriste perpétrée contre un poste de police dans la province de Khyber Pakhtunkhwa souligne que la Turquie continuera à faire preuve de solidarité avec le Pakistan dans sa lutte contre toutes les formes et manifestations du terrorisme. Hier, on a rapporté que 15 policiers avaient été tués lors d'un attentat suicide perpétré contre un poste de police dans la province de Khyber Pakhtunkhwa au Pakistan. Trump a rejeté la réponse de l'Iran à la proposition américaine visant à mettre fin au conflit. Le président américain Donald Trump a rejeté la réponse de l'Iran à la dernière proposition de Washington visant à mettre fin au conflit entre les deux parties, la qualifiant de totalement inacceptable. Les médias d'État iraniens ont indiqué que Téhéran avait transmis sa réponse par l'intermédiaire de médiateurs pakistanais. Cette réponse portait principalement sur la fin de la guerre, impliquant les États-Unis et Israël sur divers fronts, notamment au Liban, ainsi que sur la sécurité maritime. L'armée israélienne a mis en garde contre un éventuel manque de soldats en raison des attaques régionales. Le chef d'état-major israélien, Eyal Zamir, a déclaré que l'armée israélienne avait de toute urgence besoin de renforts en raison de la poursuite des conflits sur plusieurs fronts. S'exprimant devant une commission de la Knesset, Zamir a indiqué que l'armée concentrait ses efforts sur les opérations en cours à Gaza, au Liban et en Iran. Ces déclarations interviennent dans un contexte de tensions croissantes concernant la conscription des juifs ultra-orthodoxes, connus sous le nom de Haredim. Malgré des cessez-le-feu officiels sur certains fronts, les exactions et les violations commises par Israël se poursuivent dans toute la région.
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1: La flottille de Gaza est arrivée en Turquie après l'intervention israélienne. La flottille Global Sumud, interceptée par Israël alors qu'elle tentait d'acheminer de l'aide à Gaza, est arrivée.

et vers Marmaris, dans le sud-ouest de la Turquie. Le convoi était parti de Barcelone en avril avec environ 300 activistes à bord de 38 bateaux. Alors que les autorités turques entament les démarches administratives concernant les activistes arrivés de Crète, les préparatifs juridiques et médicaux se poursuivent à Marmaris. Les procureurs turcs ont ouvert une enquête sur l'interpellation et la mise en détention des citoyens turcs liés à cette flotte. Une attaque terroriste meurtrière a eu lieu en République démocratique du Congo. Dans l'est de la République démocratique du Congo, au moins 21 personnes ont perdu la vie lors d'une attaque terroriste perpétrée par les forces démocratiques alliées, ADF, un groupe lié à l'organisation terroriste Daesh. Les autorités ont indiqué que l'attaque visait le village de Biakato, dans la province d'Ituri, et que de nombreux civils étaient portés disparus. Après l'incendie de maisons et de motos, de nombreuses personnes ont été enlevées. L'ADF mène depuis des années des attaques terroristes meurtrières dans l'est de la République démocratique du Congo. La Chine et les États-Unis se préparent à des négociations commerciales. Des hauts responsables chinois et américains se réuniront cette semaine à Séoul avant le sommet attendu entre Xi Jinping et Donald Trump. La Chine a annoncé que le vice-premier ministre et Li Feng participeraient à des consultations économiques et commerciales en Corée du Sud, tandis que le secrétaire américain au Trésor, Scott Bessent, a confirmé qu'il mènerait des discussions avant de se rendre à Pékin. Trump devrait se rendre en Chine pour des discussions de haut niveau axées sur les tensions commerciales, Taïwan et des différents géopolitiques plus larges. Une Française rapatriée du MV Hondius testée positif à l'antivirus. Les autorités sanitaires ont également identifié 22 cas contacts en France dans un contexte de vigilance renforcée autour du foyer épidémique apparu à bord du bateau. Une passagère française rapatriée du navire de croisière MV Hondius a été testée positif à l'antivirus, a annoncé lundi la ministre de la Santé Stéphanie Rist. La ministre de la Santé a indiqué sur France Inter que l'état de santé de cette femme, placée en isolement avec 4 autres ressortissants français après leur rapatriement, s'était malheureusement dégradé cette nuit. Les tests sont revenus positifs, a précisé Stéphanie Rist, confirmant ainsi le premier cas détecté parmi les passagers français du MV Hondius. Selon les autorités, 22 cas contacts ont été identifiés sur le territoire français. Ces personnes font désormais l'objet d'un suivi sanitaire étroit afin d'éviter toute propagation éventuelle du virus. Les 5 Français rapatriés avaient été placés à l'isolement à Paris après leur retour du navire où plusieurs cas suspects avaient déjà été recensés ces derniers jours. Face à l'évolution de la situation, le Premier ministre Sébastien Lecornu doit présider une nouvelle réunion de crise lundi après-midi afin de faire le point sur les mesures sanitaires et le suivi des passagers potentiellement exposés. Le MV Hondius est au cœur d'une alerte sanitaire internationale depuis la détection de plusieurs cas d'antivirus parmi les passagers et membres d'équipage. Les autorités sanitaires enquêtent notamment sur une possible contamination liée au virus des Andes, une souche rare d'antivirus connue pour sa capacité limitée de transmission interhumaine. Les hantavirus sont transmis principalement par des rongeurs infectés via l'inhalation de particules contaminées provenant de leurs excréments ou de leur salive. Selon les souches, l'infection peut provoquer des atteintes rénales ou pulmonaires sévères. Les autorités sanitaires françaises rappellent toutefois que le risque de propagation à grande échelle reste considéré comme faible à ce stade. 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

Les architectes du ciel, l'univers calculé dans l'Anatolie Seltchoukide. Le regard porté sur le ciel en Anatolie commence à se distinguer nettement des interprétations basées sur la divination des époques anciennes pendant la période Seltchoukide. Alors que dans la tradition hittite et mésopotamienne, les événements célestes sont souvent considérés comme des signes de la volonté divine, dans

0: Anatolie du XIIIe siècle, le ciel est désormais conçu comme un système mathématique formé par des corps en mouvement régulier. Ce changement n'est pas seulement un progrès scientifique, mais aussi un changement de direction mentale. Le ciel n'est plus un présage interprété, mais un ordre calculé. Dans le monde seldjoukide, l'astronomie est traitée au sein de la tradition de l'astronomie théorique, connue sous le nom de ilmi hiyet. Cette discipline est la continuation en Anatolie d'un héritage dont les racines remontent à la cosmologie mathématique établie par l'astronome de l'Antiquité Ptolémée, Ptolémaïus, et qui a été développée et enrichie dans le monde islamique. Des modèles géométriques sont utilisés pour expliquer le mouvement des sphères célestes. Les mouvements des planètes sont exprimés par des orbites circulaires et des schémas de mouvement combinés. L'univers n'est pas vu comme un vide aléatoire, mais comme un ordre cohérent en soi. Cette approche reflète la confiance accordée à la capacité de la raison humaine à appréhender la structure cosmique. L'un des aspects importants de cette compréhension est sa séparation consciente des interprétations astrologiques. Bien que la tradition de l'astrologie persiste dans les cercles de la cour du sérail, les connaissances astronomiques développées dans le milieu des médersas concernent davantage le calcul, la géométrie et la précision observationnelle. La science de la Hayet se concentre sur la détermination des positions des corps célestes, l'organisation des calendriers et l'établissement de modèles mathématiques. Ainsi, la connaissance du ciel s'inscrit dans le cadre d'une connaissance de la nature mesurable plutôt que dans des interprétations du destin. Cette orientation scientifique ne naît pas seulement d'une curiosité théorique. Les besoins de l'ordre social font de la connaissance du ciel une nécessité pratique. Des sujets tels que l'organisation du temps, l'harmonisation des cycles lunaires et solaires avec le calendrier et la détermination de l'orientation reposent directement sur des calculs astronomiques. Ces exigences transforment l'astronomie d'une occupation intellectuelle abstraite en l'un des outils techniques de l'ordre public. La connaissance du ciel devient ainsi un élément invisible, mais régulateur de la vie quotidienne. Dans la cosmologie seldjoukide, l'univers est considéré comme une structure ordonnée composée de couches sphériques imbriquées. La Terre est au centre. La Lune, les planètes et les étoiles fixes se meuvent sur différentes sphères. Ce modèle est une continuation de la tradition ptolémaïque développée pendant des siècles dans le monde islamique. Alors que le mouvement circulaire des corps célestes représente l'idée de perfection et d'ordre, le changement et le désordre sur Terre sont évalués à un niveau inférieur par rapport au ciel. Ainsi, la cosmologie n'offre pas seulement une explication physique, mais aussi une conception hiérarchique de l'univers. Cette idée d'ordre influence également les domaines esthétiques et intellectuels. La symétrie, la centralité et les formes circulaires ne sont pas perçues seulement comme des choix architecturaux, mais comme des reflets culturels de l'idée d'ordre cosmique. L'admiration pour la structure mathématique de l'univers trouve son écho dans la recherche de mesures et de proportions dans les espaces créés par l'homme. Cependant, cet effet ne produit pas directement une architecture de l'astronomie. Il apparaît plutôt comme le reflet du climat mental de l'époque dans le langage architectural. L'Anatolie à cette époque est une géographie de transmission et de continuité plutôt qu'un centre de production de connaissances astronomiques. Bien qu'elle ne soit pas un prolongement direct de la tradition des observatoires en Iran et en Asie centrale, les milieux éducatifs des villes seldjoukides sont des institutions qui font vivre les textes de cet héritage scientifique. Les travaux de savants tels que Nasir al-Din al-Tusi sont connus et enseignés dans les cercles instruits. Cette situation transforme l'Anatolie d'une ligne de front de la connaissance scientifique en un domaine d'apprentissage établi. Cet environnement mental et scientifique commence à trouver des équivalents symboliques dans l'architecture en peu de temps. Dans certains édifices seldjoukides, des éléments tels que les ouvertures centrales, les larges coupoles et l'utilisation contrôlée de la lumière à l'intérieur de l'espace préparent le terrain pour des interprétations qui seront plus tard associées au ciel. Même si les objectifs de construction de ces édifices n'étaient pas directement l'observation astronomique, l'idée d'ordre cosmique de l'époque a donné un sens à de tels choix architecturaux. Ainsi, le ciel devient une partie de l'espace par le biais d'évocations intellectuelles et non seulement un domaine observé dans le monde extérieur. Une médersa construite à Kosheir a été associée aux observations célestes dans les récits populaires des périodes ultérieures. Un autre édifice s'élevant à Sivas a été désigné par le concept de ciel en raison de sa couleur et de ses ornements. Bien que ces interprétations reflètent la mémoire culturelle plus que les fonctions historiques, elles montrent un changement mental important. L'homme seldjoukide ne positionne plus le ciel en dehors de la vie quotidienne, mais au centre de son monde intellectuel. À cette époque, l'intérêt pour le ciel est lié au désir de comprendre l'ordre plutôt qu'à une admiration mystique. Le mouvement des corps célestes n'est pas un secret insoluble, mais un phénomène naturel explicable par des modèles mathématiques. L'univers est pensé presque comme un mécanisme en fonctionnement. Comprendre cet ordre nécessite des connaissances en mesure, proportions et calculs. Cette approche modifie également la position de l'homme dans l'univers. L'homme n'est plus un être passif face au ciel, il devient un sujet qui tente de le comprendre, le mesure et le calcule. En conclusion, la période seldjoukide est la scène d'une transformation intellectuelle qui fait passer le ciel du domaine de la divination à celui du calcul. Cette transformation, tout en reliant la science aux besoins sociaux, remodèle la conception de l'univers autour des concepts d'ordre et de mesure. Bien qu'elle n'ait pas encore trouvé son équivalent complet dans l'architecture, cette mentalité se reflétera plus distinctement dans les édifices en pierre et les institutions éducatives en peu de temps. La connaissance du ciel a mûri dans la pensée. Elle se prépare maintenant à acquérir des expressions institutionnelles et architecturales sur Terre. La prochaine étape sera d'observer comment cette pensée devient visible dans les édifices en pierre de l'Anatolie.
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Il y a une voie qui fend la nuit. Parfois, elle glisse sur le flanc d'une montagne. Parfois, elle résonne en traversant des steppes infinies. Parfois, elle trouve sa place dans une chambre de village, dans la foule d'un mariage ou dans le vacarme d'une ville. Cette voix naît là où la parole et le sas s'unissent. Cette voix est la mémoire d'un peuple. Aujourd'hui, nous suivons cette voix qui s'élève des racines. Notre chemin croise la tradition de l'Ashk que les Turcs d'Azerbaïdjan, vivant en Iran, font vivre depuis des siècles. Les Turcs d'Azerbaïdjan vivant en Iran sont les porteurs d'une culture antique dont les racines plongent profondément. Dans une vaste géographie s'étendant de Tabriz à Ardabil, d'Urmia à Zanjan, de Hamedan au Khorasan, ils mènent une vie où la langue, la parole et la musique s'entrelacent. Dans cette géographie, la chanson populaire n'est pas seulement une mélodie. C'est un souvenir, une résistance, une identité. Et la voix la plus puissante de cette identité, ce sont les Ashk. Ashk, ce mot ne décrit pas seulement un artiste, mais une tradition, un mode de vie. L'Ashk est un voyageur qui porte son saz à l'épaule. Mais son voyage ne se fait pas seulement entre les lieux. C'est un voyage établi dans le temps, entre le passé et l'avenir. Il est un poète. Il tisse les émotions avec les mots. Il est un conteur. Il fait vivre les histoires. Il est un gardien de la mémoire. Il rappelle ce que l'on veut oublier. Chez les Turcs d'Azerbaïdjan en Iran, la tradition de l'Ashk perdure depuis des siècles comme l'une des veines les plus puissantes.

sont de la culture orale. Cette tradition ne se contente pas de produire de la musique. Elle préserve également la mémoire sociale et jette un pont entre les générations. Chaque chanson populaire chantée par un aşık est en réalité un récit qui s'étend du passé jusqu'à aujourd'hui. Dans cette géographie, les aşık ne vivent pas seulement sur les scènes, mais au cœur même de la vie, dans les mariages, les fêtes, les assemblées, les chambres de village. Partout où les gens se rassemblent, le son du saz s'élève. Car l'aşık n'est pas isolé du peuple, au contraire, il naît du peuple et retourne vers le peuple. La tradition de l'aşık vit grâce à la relation maître-apprenti. Chaque aşık a un maître et ce lien ne consiste pas seulement en une formation technique. Tout en apprenant à jouer du saz auprès de son maître, l'apprenti apprend aussi la patience, le respect, l'usage approprié de la parole et l'écoute. Ce processus est autant une éducation morale qu'une formation artistique. Et avec le temps, l'apprenti trouve sa propre voie. Il devient le nouveau porteur de la tradition. Saz, c'est l'instrument le plus important situé au cœur de cette tradition. Ces cordes ne font pas que vibrer, elles parlent. Chaque corde est porteuse d'une émotion, d'un souvenir, d'une histoire. Quand l'aşık touche son saz, il dépasse en réalité les mots, il commence à parler la langue des émotions. Les aşık des Turcs d'Azerbaïdjan en Iran portent dans leur répertoire un monde narratif riche. Épopées, contes populaires, chansons d'amour, lamentations. Parfois la lutte d'un brave est racontée, parfois l'histoire d'un amour impossible est exprimée, parfois la douleur profonde d'une séparation imprègne les cordes du saz. Ces récits n'appartiennent pas seulement au passé. Ils reprennent vie dans le cœur de chaque auditeur. Dans cette tradition, la nature est un élément de narration important. Les montagnes, les plaines, les vents, les eaux. Tout devient des symboles, un langage. L'aşık exprime ses sentiments à travers la nature. Il compare l'amour à une montagne, raconte la séparation par le vent, fait couler l'espoir comme une eau dans ses vers. Ainsi, un lien profond s'établit entre l'homme et la nature. Chez les Turcs d'Azerbaïdjan en Iran, la tradition de l'aşık n'est pas seulement un art individuel, mais aussi un espace de mémoire sociale. Grâce à cette tradition, les souffrances, les joies, les luttes du passé ne sont pas oubliées. L'émigration, les séparations, les pertes, les résistances. Tout continue à vivre sur les cordes du saz. Le temps a changé, les villes ont grandi, la vie s'est accélérée. Cependant, la voix de l'aşık a réussi à maintenir son existence au sein de ce changement. Aujourd'hui, il y a désormais des scènes, des festivals, des appareils d'enregistrement. Mais l'essence de l'aşık est toujours la même. Car cette tradition n'est pas seulement un genre musical, mais un état d'esprit. Aujourd'hui, dans de nombreuses régions d'Iran, les aşık continuent de vivre. Tandis que les jeunes apprennent les subtilités du saz et de la parole auprès de leur maître, ils se réunissent dans les assemblées d'aşık pour faire des joutes oratoires, raconter des histoires, et transmettre cette tradition antique de génération en génération. Ces joutes, où l'improvisation se mêle à l'intelligence et à la maîtrise, attirent les auditeurs comme un art à la fois instructif et impressionnant. Chers auditeurs, aujourd'hui nous avons prêté l'oreille à la tradition de l'aşık que les Turcs d'Azerbaïdjan en Iran perpétuent depuis des siècles. Nous avons compris que la véritable mémoire d'une nation ne subsiste pas seulement dans les livres, mais sur les cordes du saz, dans la profondeur de la parole et dans les voix vivantes. Maintenant, fermez les yeux.
Imaginez un son de saz venant de loin.

0: peut-être dans un village, peut-être dans une ville, peut-être dans un mariage. Mais certainement, quelque part, il joue encore. Et cette voix dit ceci: « Je suis le passé, je suis le présent, je suis la voix des racines. »
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Chers auditeurs, tout d'abord les principaux titres de nos informations d'aujourd'hui. Le président Erdogan appelle à renforcer les liens Turquie-Union européenne face aux bouleversements géopolitiques. Le ministre turc des Affaires étrangères, Hakan Fidan, se rendra demain au Qatar. La Belgique voit un potentiel important pour approfondir son partenariat stratégique avec la Turquie. La victoire doit être complétée par la diplomatie, a assuré le président iranien Pezeshkian. Enfin, Gaza, le documentaire refusé par la BBC, remporte un BAFTA. Mesdames et messieurs, voici à présent le détail de notre bulletin d'information. Erdogan appelle à renforcer les liens Turquie-Union européenne face au bouleversement géopolitique. Le président turc a indiqué à la reine Mathilde de Belgique que la modernisation de l'union douanière est un domaine clé qui exige des progrès rapides en vue de l'adhésion de la Turquie à l'Union européenne. Le président turc Recep Tayyip Erdogan a déclaré lundi que les récents développements régionaux ont une fois de plus mis en lumière l'importance géopolitique des relations entre la Turquie et l'Union européenne, soulignant que la modernisation de l'union douanière, afin de l'adapter à la situation actuelle, est un domaine clé qui exige des progrès rapides sur la voie de l'adhésion pleine et entière de la Turquie à l'Union européenne. Le président turc a tenu ses propos lors d'une rencontre avec la reine Mathilde de Belgique à Istanbul. Les discussions ont porté sur les relations bilatérales entre la Turquie et la Belgique, ainsi que sur des questions régionales et internationales, selon la direction de la communication de la présidence turque. Le président Erdogan a également souligné que la participation de la Turquie aux initiatives de défense de l'Union européenne est dans l'intérêt mutuel de toutes les parties, a indiqué la direction sur X. Erdogan a ajouté que la Turquie et la Belgique disposent d'un potentiel de coopération important dans de nombreux domaines, notamment le commerce, l'industrie de la défense, l'énergie et l'agriculture, et que les efforts visant à renforcer davantage les relations bilatérales se poursuivront.

mettant en avant le rôle diplomatique de plus en plus important de la Turquie sur la scène internationale, Erdogan a annoncé que le pays accueillera le sommet des dirigeants de l'OTAN à Ankara les 7 et 8 juillet et la COP31, la conférence sur le climat, du 19 au 20 novembre prochain. Le président turc a noté que la transition énergétique verte représente un axe de coopération important avec la Belgique, soulignant que la Turquie figure parmi les pays européens les plus avancés en matière de capacité installée d'énergie renouvelable. Au cours de la rencontre, Erdogan a également exprimé l'espoir que les contacts de la reine Mathilde avec les milieux d'affaires turcs aboutiraient à des résultats concrets. Le ministre turc des Affaires étrangères, Hakan Fidan, effectuera demain une visite officielle au Qatar dans le cadre de la diplomatie régionale. Dans le cadre de cette visite, les préparatifs de la réunion du comité stratégique de haut niveau prévue en Turquie seront passés en revue. Les discussions porteront également sur l'importance stratégique du rétablissement de la liberté de navigation dans le détroit d'Ormuz, qui revêt une importance cruciale pour les voies énergétiques et commerciales mondiales. Les discussions permettront de souligner que les récents développements dans la région ont une fois de plus mis en lumière la valeur stratégique de la coopération en matière de défense et dans le domaine militaire. La résolution des conflits dans la région du Golfe devra figurer parmi les priorités et c'est dans ce cadre que les efforts conjoints de la Turquie et du Qatar apparaîtront comme essentiels tant pour la stabilité régionale que pour l'intégration économique. Les activités d'Israël dans la région constitueront un autre point central des échanges à Doha. Ces visites seront

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1: La Belgique voit un potentiel important pour approfondir son partenariat stratégique avec la Turquie. Le ministre belge des Affaires étrangères, Maxime Prévost, a déclaré que les échanges commerciaux bilatéraux avaient dépassé les 13 milliards de dollars en 2025. Le chef de la diplomatie belge a souligné lundi le développement du partenariat économique et technologique entre la Belgique et la Turquie, affirmant que les deux pays disposent de forces hautement complémentaires dans plusieurs secteurs stratégiques. S'exprimant lors de l'ouverture d'une mission économique belge en Turquie menée par la reine Mathilde, Maxime Prévost a indiqué que la participation de la souveraine reflétait l'importance que Bruxelles accorde à ses relations avec Ankara. Ce n'est pas un détail, cela montre mieux que n'importe quel discours l'importance que la Belgique attache à sa relation avec la Turquie, a déclaré Prévost. Il a affirmé que les relations bilatérales reposaient sur près de 2 siècles de coopération politique, économique et diplomatique, tout en soulignant le rôle de la diaspora turque en Belgique. Maxime Prévost a identifié 5 secteurs présentant un fort potentiel de coopération renforcée entre les deux pays. La transition vers l'énergie verte, l'aérospatiale et la défense, les ports et la logistique, les sciences de la vie et les biotechnologies, ainsi que la transformation numérique. Ces secteurs n'ont pas été choisis au hasard, a-t-il noté, ajoutant que les deux pays disposent d'une expertise et d'une capacité d'innovation de niveau mondial. Il a précisé que les exportations belges vers la Turquie avaient atteint 6,5 milliards d'euros, soit 7,6 milliards de dollars en 2025, principalement grâce aux produits pharmaceutiques et chimiques, tandis que les exportations turques vers la Belgique se sont élevées à 5,6 milliards d'euros, soit 6,5 milliards de dollars, dominés par les véhicules et les métaux de base. La Belgique est également le 8e investisseur le plus important en Turquie, a ajouté le responsable belge. Le ministre a également salué l'augmentation des investissements turcs en Belgique, évoquant des projets susceptibles de créer des centaines d'emplois. Nous sommes très heureux de constater que des entreprises turques commencent désormais à investir en Belgique, a-t-il déclaré. Il a également souligné l'importance de l'union douanière entre l'Union européenne et la Turquie pour connecter l'industrie turque aux chaînes de valeur européennes, tout en affirmant que le commerce ne représente qu'une partie de l'histoire. Le ministre, président de la région flamande, Matthias Diependal, a qualifié la Turquie de partenaire stratégique pour l'avenir, évoquant une coopération croissante dans les domaines de la logistique, de l'industrie manufacturière avancée, de la transition énergétique et des technologies. Cette mission envoie un message clair. Nous sommes ici avec ambition, confiance et fort esprit d'entreprise, a déclaré Diependal, ajoutant que plus de 500 dirigeants d'entreprises participaient à cette mission visant à renforcer les partenariats économiques à long terme entre les deux pays. Lors du forum d'affaires Belgique-Turquie, une déclaration conjointe sur le développement des relations commerciales bilatérales a été signée par le ministre turc du Commerce Ömer Bolat, le ministre belge des Affaires étrangères Maxime Prévost et le ministre belge de la Défense Theo Franken.
0: Nous continuons à vous présenter les informations en français sur les ondes de la TRT Radio, la voix de Turquie.
1: L'armée israélienne a annoncé la mort d'un sergent-chef lors d'opérations militaires près de la frontière libanaise, a rapporté Ashark News lundi matin. L'armée a précisé que le soldat avait été tué dimanche lors d'une attaque de drone dans le nord d'Israël. Dans un communiqué, l'armée a identifié le soldat comme étant le sergent-chef Alexander Glovaniov, âgé de 47 ans, et a indiqué qu'il avait été tué après que le Hezbollah a lancé plusieurs drones chargés d'explosifs vers une zone proche de la frontière libanaise, selon plusieurs médias israéliens. L'armée israélienne poursuit ses frappes quotidiennes au Liban et des échanges de tirs avec le Hezbollah, malgré un cessez-le-feu en vigueur depuis le 17 avril, prolongé par la suite jusqu'à la mi-mai. Le président iranien Massoud Pezeshkian a déclaré que la victoire remportée face aux États-Unis et à Israël devait désormais être consolidée par des efforts diplomatiques.

0: Chica afin de protéger les intérêts du peuple iranien. S'exprimant devant un groupe de responsables des forces de sécurité à Téhéran, il a indiqué que l'Iran avait aujourd'hui plusieurs options devant lui. Entamer des négociations dans le respect de la dignité nationale et des intérêts du pays, maintenir un statu quo entre guerre et paix, ou poursuivre la voie du conflit. Pour lui, la voie rationnelle est claire, compléter cette victoire par des avancées diplomatiques. Le président iranien a précisé que si l'Iran ne faisait pas confiance à ses ennemis, il restait néanmoins ouvert à des négociations, à condition qu'elles reposent sur la protection des intérêts nationaux et de la dignité iranienne. Il a affirmé que Téhéran honorera tout accord conclu dans l'intérêt de son peuple. Il a également abordé les dégâts matériels subis par les infrastructures sécuritaires durant le conflit, promettant que le gouvernement ferait tout son possible pour reconstruire les bâtiments endommagés et fournir de nouveaux équipements. Il a enfin félicité les forces de sécurité pour leur engagement et leurs résultats durant la guerre. Un documentaire intitulé « Gaza, des médecins sous les bombes » vient de remporter le BAFTA de la meilleure émission d'actualité, la plus haute récompense télévisuelle britannique. Ce film retrace les attaques menées par Israël contre le système de santé à Gaza et recueille les témoignages de soignants palestiniens sur le terrain. Ce qui rend cette distinction particulièrement remarquable, c'est l'histoire même de ce documentaire. Commandé et financé par la BBC, le film devait être diffusé en février dernier. Mais la chaîne publique britannique a finalement refusé de le diffuser, invoquant des préoccupations liées à son principe d'impartialité, estimant que le documentaire ne répondait pas à ses normes. Les droits ont alors été cédés à la production et c'est Channel 4 qui a finalement diffusé le film l'an dernier. Sur scène lors de la cérémonie, la journaliste Ramita Navai n'a pas mâché ses mots. Elle a remercié Channel 4 d'avoir eu le courage de diffuser ce travail et a dénoncé ce qu'elle considère comme une censure de la part de la BBC. Elle a rappelé que plus de 1700 médecins et soignants palestiniens ont été tués à Gaza et que plus de 400 autres ont été arrêtés. Elle a dédié ce prix aux professionnels de santé palestiniens, actuellement détenus dans les prisons israéliennes. Le fondateur de la société de production, Ben DePeer, est allé plus loin encore, lançant depuis la scène à l'adresse de la BBC. « Puisque vous n'avez pas diffusé notre film, allez-vous aussi nous couper de votre retransmission ce soir ?» Une pique d'autant plus percutante que la BBC a diffusé la cérémonie des BAFTA après près de 2 heures de retard sur son antenne. Mesdames et messieurs, c'était notre bulletin d'information sur les ondes de la radio, La Voix de la Turquie.
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Les architectes du ciel, l'univers calculé dans l'Anatolie Seltchoukide. Le regard porté sur le ciel en Anatolie commence à se distinguer nettement des interprétations basées sur la divination des époques anciennes pendant la période Seltchoukide. Alors que dans la tradition hittite et mésopotamienne, les événements célestes sont souvent considérés comme des signes de la volonté divine, dans l'Anatolie du XIIIe siècle, le ciel est désormais conçu comme un système mathématique formé par des corps en mouvement régulier. Ce changement n'est pas seulement un progrès scientifique, mais aussi un changement de direction mentale. Le ciel n'est plus un présage interprété, mais un ordre calculé. Dans le monde seltchoukide, l'astronomie est traitée au sein de la tradition de l'astronomie théorique connue sous le nom de Ilmi Hiyet. Cette discipline est la continuation en Anatolie d'un héritage dont les

0: et racines remontent à la cosmologie mathématique établie par l'astronome de l'Antiquité Ptolémée, Ptolémaïus, et qui a été développée et enrichie dans le monde islamique. Des modèles géométriques sont utilisés pour expliquer le mouvement des sphères célestes. Les mouvements des planètes sont exprimés par des orbites circulaires et des schémas de mouvement combinés. L'univers n'est pas vu comme un vide aléatoire, mais comme un ordre cohérent en soi. Cette approche reflète la confiance accordée à la capacité de la raison humaine à appréhender la structure cosmique. L'un des aspects importants de cette compréhension est sa séparation consciente des interprétations astrologiques. Bien que la tradition de l'astrologie persiste dans les cercles de la cour du Sérail, les connaissances astronomiques développées dans le milieu des médarsas concernent davantage le calcul, la géométrie et la précision observationnelle. La science de la Hayyet se concentre sur la détermination des positions des corps célestes, l'organisation des calendriers et l'établissement de modèles mathématiques. Ainsi, la connaissance du ciel s'inscrit dans le cadre d'une connaissance de la nature mesurable plutôt que dans des interprétations du destin. Cette orientation scientifique ne naît pas seulement d'une curiosité théorique. Les besoins de l'ordre social font de la connaissance du ciel une nécessité pratique. Des sujets tels que l'organisation du temps, l'harmonisation des cycles lunaires et solaires avec le calendrier et la détermination de l'orientation reposent directement sur des calculs astronomiques. Ces exigences transforment l'astronomie d'une occupation intellectuelle abstraite en l'un des outils techniques de l'ordre public. La connaissance du ciel devient ainsi un élément invisible, mais régulateur de la vie quotidienne. Dans la cosmologie seldjoukide, l'univers est considéré comme une structure ordonnée composée de couches sphériques imbriquées. La Terre est au centre. La Lune, les planètes et les étoiles fixes se meuvent sur différentes sphères. Ce modèle est une continuation de la tradition ptolémaïque développée pendant des siècles dans le monde islamique. Alors que le mouvement circulaire des corps célestes représente l'idée de perfection et d'ordre, le changement et le désordre sur Terre sont évalués à un niveau inférieur par rapport au ciel. Ainsi, la cosmologie n'offre pas seulement une explication physique, mais aussi une conception hiérarchique de l'univers. Cette idée d'ordre influence également les domaines esthétiques et intellectuels. La symétrie, la centralité et les formes circulaires ne sont pas perçues seulement comme des choix architecturaux, mais comme des reflets culturels de l'idée d'ordre cosmique. L'admiration pour la structure mathématique de l'univers trouve son écho dans la recherche de mesures et de proportions dans les espaces créés par l'homme. Cependant, cet effet ne produit pas directement une architecture de l'astronomie. Il apparaît plutôt comme le reflet du climat mental de l'époque dans le langage architectural. L'Anatolie à cette époque est une géographie de transmission et de continuité plutôt qu'un centre de production de connaissances astronomiques. Bien qu'elle ne soit pas un prolongement direct de la tradition des observatoires en Iran et en Asie centrale, les milieux éducatifs des villes seldjoukides sont des institutions qui font vivre les textes de cet héritage scientifique. Les travaux de savants tels que Nasir al-Din al-Tusi sont connus et enseignés dans les cercles instruits. Cette situation transforme l'Anatolie d'une ligne de front de la connaissance scientifique en un domaine d'apprentissage établi. Cet environnement mental et scientifique commence à trouver des équivalents symboliques dans l'architecture en peu de temps. Dans certains édifices seldjoukides, des éléments tels que les ouvertures centrales, les larges coupoles et l'utilisation contrôlée de la lumière à l'intérieur de l'espace préparent le terrain pour des interprétations qui seront plus tard associées au ciel. Même si les objectifs de construction de ces édifices n'étaient pas directement l'observation astronomique, l'idée d'ordre cosmique de l'époque a donné un sens à de tels choix architecturaux. Ainsi, le ciel devient une partie de l'espace par le biais d'évocations intellectuelles et non seulement un domaine observé dans le monde extérieur. Une médersa construite à Kushir a été associée aux observations célestes dans les récits populaires des périodes ultérieures. Un autre édifice s'élevant à Sivas a été désigné par le concept de ciel en raison de sa couleur et de ses ornements. Bien que ces interprétations reflètent la mémoire culturelle, plus que les fonctions historiques, elles montrent un changement mental important. L'homme seldjoukide ne positionne plus le ciel en dehors de la vie quotidienne, mais au centre de son monde intellectuel. À cette époque, l'intérêt pour le ciel est lié au désir de comprendre l'ordre plutôt qu'à une admiration mystique. Le mouvement des corps célestes n'est pas un secret insoluble, mais un phénomène naturel explicable par des modèles mathématiques. L'univers est pensé presque comme un mécanisme en fonctionnement. Comprendre cet ordre nécessite des connaissances en mesure, proportions et calculs. Cette approche modifie également la position de l'homme dans l'univers. L'homme n'est plus un être passif face au ciel, il devient un sujet qui tente de le comprendre, le mesure et le calcule. En conclusion, la période seldjoukide est la scène d'une transformation intellectuelle qui fait passer le ciel du domaine de la divination à celui du calcul. Cette transformation, tout en reliant la science aux besoins sociaux, remodèle la conception de l'univers autour des concepts d'ordre et de mesure. Bien qu'elle n'ait pas encore trouvé son équivalent complet dans l'architecture, cette mentalité se reflétera plus distinctement dans les édifices en pierre et les institutions éducatives en peu de temps. La connaissance du ciel a mûri dans la pensée. Elle se prépare maintenant à acquérir des expressions institutionnelles et architecturales sur Terre. La prochaine étape sera d'observer comment cette pensée devient visible dans les édifices en pierre de l'Anatolie.
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Il glisse sur le flanc d'une montagne, parfois elle résonne en traversant des steppes infinies, parfois elle trouve sa place dans une chambre de village, dans la foule d'un mariage ou dans le vacarme d'une ville. Cette voix naît là où la parole et le saz s'unissent. Cette voix est la mémoire d'un peuple. Aujourd'hui, nous suivons cette voie qui s'élève des racines. Notre chemin croise la tradition de l'Ashk que les Turcs d'Azerbaïdjan, vivant en Iran, font vivre depuis des siècles. Les Turcs d'Azerbaïdjan vivant en Iran sont les porteurs d'une culture antique dont les racines plongent profondément. Dans une vaste géographie s'étendant de Tabriz à Ardabil, d'Urmia à Zanjan, de Hamedan au Khorasan, ils mènent une vie où la langue, la parole et la musique s'entrelacent. Dans cette géographie, la chanson populaire n'est pas seulement une mélodie. C'est un souvenir, une résistance, une identité. Et la voix la plus puissante de cette identité, ce sont les Ashk. Ashk. Ce mot ne décrit pas seulement un artiste, mais une tradition, un mode de vie. L'Ashk est un voyageur qui porte son saz à l'épaule. Mais son voyage ne se fait pas seulement entre les lieux, c'est un voyage établi dans le temps, entre le passé et l'avenir. Il est un poète. Il tisse les émotions avec les mots. Il est un conteur. Il fait vivre les histoires. Il est un gardien de la mémoire. Il rappelle ce que l'on veut oublier. Chez les Turcs d'Azerbaïdjan en Iran, la tradition de l'Ashk perdure depuis des siècles comme l'une des veines les plus puissantes de la culture orale. Cette tradition ne se contente pas de produire de la musique. Elle préserve également la mémoire sociale et jette un pont entre les générations. Chaque chanson populaire chantée par un Ashk est en réalité un récit qui s'étend du passé jusqu'à aujourd'hui. Dans cette géographie, les Ashk ne vivent pas seulement sur les scènes, mais au cœur même de la vie, dans les mariages, les fêtes, les assemblées, les chambres de village. Partout où les gens se rassemblent, le son du saz s'élève. Car l'Ashk n'est pas isolé du peuple, au contraire, il naît du peuple et retourne vers le peuple. La tradition de l'Ashk vit grâce à la relation maître-apprenti. Chaque Ashk a un maître et ce lien ne consiste pas seulement en une formation technique. Tout en apprenant à jouer du saz auprès de son maître, l'apprenti apprend aussi la patience, le respect, l'usage approprié de la parole et l'écoute. Ce processus est autant une éducation morale qu'une formation artistique. Et avec le temps, l'apprenti trouve sa propre voie. Il devient le nouveau porteur de la tradition. Saz, c'est l'instrument le plus important situé au cœur de cette tradition. Ces cordes ne font pas que vibrer, elles parlent. Chaque corde est porteuse d'une émotion, d'un souvenir, d'une histoire. Quand l'Ashk touche son saz, il dépasse en réalité les mots, il commence à parler la langue des émotions. Les Ashk des Turcs d'Azerbaïdjan en Iran portent dans leur répertoire un monde narratif riche. Épopées, contes populaires, chansons d'amour, lamentations. Parfois la lutte d'un brave est racontée, parfois l'histoire d'un amour impossible est exprimée, parfois la douleur profonde d'une séparation imprègne les cordes du saz. Ces récits n'appartiennent pas seulement au passé. Ils reprennent vie dans le cœur de chaque auditeur. Dans cette tradition, la nature est un élément de narration important. Les montagnes, les plaines, les vents, les eaux. Tout devient des symboles, un langage. L'Ashk exprime ses sentiments à travers la nature. Il compare l'amour à une montagne, raconte la séparation par le vent, fait couler l'espoir comme une eau dans ses vers. Ainsi, un lien profond s'établit entre l'homme et la nature. Chez les Turcs d'Azerbaïdjan en Iran, la tradition de l'Ashk n'est pas seulement un art individuel, mais aussi un espace de mémoire sociale. Grâce à cette

0: Cette tradition, les souffrances, les joies, les luttes du passé ne sont pas oubliées. Les migrations, les séparations, les pertes, les résistances, tout continue à vivre sur les cordes du saz. Le temps a changé, les villes ont grandi, la vie s'est accélérée. Cependant, la voix de La Chuk a réussi à maintenir son existence au sein de ce changement. Aujourd'hui, il y a désormais des scènes, des festivals, des appareils d'enregistrement. Mais l'essence de La Chuk est toujours la même. Car cette tradition n'est pas seulement un genre musical, mais un état d'esprit. Aujourd'hui, dans de nombreuses régions d'Iran, les haches continuent de vivre. Tandis que les jeunes apprennent les subtilités du saz et de la parole auprès de leur maître, ils se réunissent dans les assemblées d'Ashuk pour faire des joutes oratoires, raconter des histoires et transmettre cette tradition antique de génération en génération. Ces joutes, où l'improvisation se mêle à l'intelligence et à la maîtrise, attirent les auditeurs comme un art à la fois instructif et impressionnant. Chers auditeurs, aujourd'hui nous avons prêté l'oreille à la tradition de La Chuk que les Turcs d'Azerbaïdjan en Iran perpétuent depuis des siècles. Nous avons compris que la véritable mémoire d'une nation ne subsiste pas seulement dans les livres, mais sur les cordes du saz, dans la profondeur de la parole et dans les voix vivantes. Maintenant, fermez les yeux. Imaginez un son de saz venant de loin, peut-être dans un village, peut-être dans une ville, peut-être dans un mariage. Mais certainement, quelque part, il joue encore. Et cette voix dit ceci, « Je suis le passé, je suis le présent, je suis la voix des racines. »
1: La voix des racines.

Mesdames et messieurs, ici Ankara, Radio La Voix de la Turquie, émettant dans la bande des 31 mètres sur 17 740 kHz vers l'Europe, dans celle des 31 mètres sur 9 880 kHz vers l'Afrique du Nord et de l'Ouest, et dans celle des 41 mètres sur 7 360 kHz vers l'Afrique orientale. Nous sommes arrivés une fois de plus à la fin de notre émission de ce jour qui vous a été présentée par notre technicien du son Ali et moi-même Chine. Nous espérons vous retrouver demain à la même heure et sur la même longueur d'onde. Au revoir.